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2: Et en ce lundi 28 septembre, bonne fête aux Venceslas, les béliers en famille. Vous risquez de voir la situation s'envenimer si vous persistez à refuser une explication franche. Les taureaux, il sera difficile de vous déstabiliser. Gémeaux, votre budget est serré et il n'est pas question de faire des folies. Les cancers, les personnes plus jeunes que vous, vous attireront irrésistiblement. Les lions, côté finance, vous n'aurez pas plus de liberté d'action. Les vierges, profitez bien de la situation actuelle. Balance, il sera important d'entretenir des relations cordiales. Les scorpions, l'attitude de certaines personnes de votre entourage familial vous donnera un profond sentiment d'amertume. Les sagittaires, votre marge de manœuvre est considérablement réduite. Les capricornes, soyez prêts à modifier un peu vos habitudes et à faire des efforts pour rompre avec la routine de votre vie à deux. Les Verseaux, vous ne pourrez agir qu'en fonction d'un associé. Enfin les poissons, votre vie de couple bénéficiera de bonnes influences astrales. Bonne journée et à demain.

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Bonjour, aujourd'hui 29 septembre, 272e jour de l'année, nous fêtons les Michel. C'est aussi la journée mondiale du cœur, et l'archange Saint-Michel étant le saint patron des Normands, des parachutistes et des naturistes, c'est aussi leur fête. C'est le 29 septembre 1935 que naissaient Jerry Lee Lewis et Mylène de Mongeau, décédés respectivement en octobre et décembre 2022. Silvio Berlusconi, né lui le 29 septembre 1936, nous a quittés en juin 2023. Jean-Pierre Elkabbach, né en 1937, nous disait son dernier adieu en octobre 2023. Enfin, c'est en 1942 que naissait l'acteur Yves Régnier, décédé en avril 2021. Joyeux anniversaire à l'ex-présidente du Chili et haut

29 septembre 1954, le CERN, Centre européen de recherche nucléaire, est créé. En 1958, la 5e République française voit le jour. En 1995, la PlayStation, la console de jeux vidéo de Sony, sort en Europe. Enfin, le 29 septembre 2003, Gérard Depardieu ouvre la Fontaine Gaillon, son premier restaurant, à Paris. Le dicton du jour, quand les hirondelles voient la Saint-Michel, l'hiver ne vient qu'à Noël. Demain, vous penserez à fêter les Jérômes.

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Salut tout le monde, heureux de vous retrouver en ce mardi matin, nous sommes le 29 septembre, j'espère que tout va bien pour vous et que vous êtes en forme. On est là avec vous pour les matins pas chagrin et ce pendant 3 heures, de la musique, de la bonne humeur, des petites infos. Et côté musique, on a décidé de ressortir encore les bons morceaux pour vous faire chanter, vous faire danser peut-être. Et pourquoi pas un tube de l'été dans les années 2000, Aventura avec Obsession, on se l'écoute. On revient d'ici quelques minutes pour vous parler de la météo.

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0: Pour ce mardi 29 septembre, le temps instable pour gagner la plus grande partie du pays avec éclaircies, nuages et averses. Côté température pour ce mardi matin, 14 degrés pour Strasbourg, 17 à Paris, Brest et Lille, 18 degrés pour Cherbourg, 18 également pour Lyon, 19 à Biarritz, 20 degrés à Bordeaux et à Toulouse, 21 pour Perpignan et pour ce mardi après-midi, 22 degrés sur la Bretagne, 24 sur la Normandie, mais jusqu'à 27 degrés encore sur les Hauts-de-France, 28 en Ile-de-France, France, en centre-Val de Loire et sur l'Alsace, 29 degrés attendus sur la vallée du Rhône, 29 également en Occitanie et sur la Nouvelle-Aquitaine, alors qu'il ne fera que 25 degrés sur la Côte d'Azur et la Corse.
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On approche tout doucement des 8h30 hein, dans Matin Val Chagrin, de la musique, oui, il y en a, bien sûr. On a aussi des petites infos, je vous dis souvent, hein, Alan s'en occupe. Il y a aussi Daniel hein, qui nous fait sa petite chronique avec son générique culte. Et puis, voilà, on a Jennifer qui débarque, qui nous emmène au soleil. Belle matinée à tous.

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1: Bonjour à tous, l'horoscope de ce mardi, on débute avec les béliers, vous croyez en vous et ça se voit, vous êtes déterminés.
2: Taureau, ça sera un sans faute pour vous les taureaux aujourd'hui, votre sens de l'organisation va faire des merveilles.
3: Gémeaux, la seule personne qui mérite votre attention aujourd'hui, c'est bel et bien vous, faites-vous plaisir.
4: Les cancers, l'herbe n'est pas forcément plus verte ailleurs, profitez de ce que vous avez.
5: Les lions, vous maîtrisez vos sujets sur le bout des doigts, personne arrive à vous mettre en difficulté.
6: Les vierges, vous vous sentez découragés et démotivés, reprenez-vous en main.
7: Les balances, les comptes sont à jour et les voyants sont au vert.
8: Les balances, vous pouvez voir venir.
9: Scorpion, vous prenez le temps de la réflexion avant d'agir, c'est la bonne attitude à adopter.
10: Sagittaire, rien ne peut empiéter sur votre morale d'acier, on ne vous enlèvera pas votre sourire.
11: Les capricornes, aujourd'hui, vous n'êtes pas le nombril du monde, intéressez-vous davantage aux autres.
12: Les Verseaux, vous ne ratez pas une occasion de montrer votre valeur, vous marquez donc des points.
13: Et enfin les Poissons, un climat de tendresse et de complicité vous accompagnera tout au long de ce mardi.
1: Avec tout ça, très belle journée.

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0: 9h passé de quelques minutes sur votre radio, j'espère que tout va bien pour vous. C'est la deuxième heure de ces matins pas chagrin. Si vous venez nous rejoindre, bienvenue à vous. Il nous reste donc 2 heures à passer ensemble avec le plein de hits d'hier et d'aujourd'hui, de la musique bien sûr, hein, et aussi les petites infos. Mais là, qu'est-ce qu'on fait? On s'écoute les éphémérides. Bonjour.
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2: Bonjour à tous et bonne fête aux Michel. Aujourd'hui 29 septembre, la vivacité et la bonne humeur des Michel leur permettent d'être de bonne compagnie. Ils ont le don d'égayer l'environnement qui les entoure grâce à leur humour décapant. Voici ce qui s'est passé ce 29 septembre 1969, lancement d'un nouveau jeu à la télévision animé par Guy Lux, le Schmilblick. 1988, la navette spatiale Discovery décolle de Cap Canaveral en Floride avec 5 astronautes à son bord pour une mission de 4 jours. 1995, Raled Kellal, l'homme le plus recherché de France, est abattu lors d'une fusillade avec les gendarmes à Vaugneray dans le Rhône. 1999, première mondiale en France d'une grève du foie sur 3 malades d'un même donneur. 2006, au Brésil, crash d'un Boeing 737 alors qu'il survolait la région de la Serra do Cachimbo avec 157 personnes à bord. Et puis en 2010, disparition de Tony Curtis de son vrai nom Bernard Schwartz, acteur et producteur américain. Pas mal de gens célèbres sont nés un 29 septembre. Emily Lloyd, qui vient de Londres, actrice. Philippe Carrois, acteur français. L'acteur Yves Régnier, né à Berne, en Suisse. Bon anniversaire également à Jean-Pierre Ilkabach, originaire d'Algérie, journaliste puis président de France Télévisions. Mylène de Mongeau, à Nice, productrice et actrice française. L'homme d'affaires et politicien italien Silvio Berlusconi est né aussi le 29 septembre 1936 à Milan, en Italie. Jerry Lee Lewis, chanteur de rock, et Anita Ekberg, actrice. Le dicton du jour: quand les hirondelles voient la Saint-Michel, l'hiver ne vient qu'à Noël. Très bonne journée à tous, à demain.
0: Et aujourd'hui, nous allons dans la belle ville de Pézenas pour l'anniversaire de Florence. Florence qui fête ses 58 ans aujourd'hui. Et c'est Pascal Le qui nous a écrit pour lui souhaiter un très heureux anniversaire. Donc, chère Florence, bon anniversaire de la part de Pascal et de la part de toute l'équipe. Des matins pas chagrin. Côté musique, c'est les Bébés Brunes avec 10 mois qui arrivent. Moi, je souhaite une belle matinée, un très bon mardi.

0: 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S'agit-il d'un code ou bien la désignation de deux personnes ? Une épouse peut-être infidèle, un agent secret douteux, deux réseaux d'espionnage implantés à Bath, les investigations de Higgins le mettent en danger de mort. Entre le vent et l'hirondelle de Christian Jacques est paru chez Ixo.
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1: Aujourd'hui, notre actu insolite, on va parler d'une petite fille qui risque de faire honte à beaucoup d'adultes. Elle s'appelle Lian Yanxi, elle est chinoise, elle a seulement 6 ans et elle est déjà championne du monde de Rubik's Cube. La jeune fille a battu à 2 reprises en septembre le record du monde féminin de résolution du fameux cube 3x3. Lors d'une première compétition à Wuhan, elle a réalisé une moyenne de 4,52 secondes sur 5 résolutions. Et quelques jours plus tard, elle a encore amélioré son record à Canton avec une moyenne de seulement 4,27 secondes. 4 secondes et 27 centièmes, vous vous rendez compte? Le plus impressionnant, c'est qu'elle a commencé à résoudre des Rubik's Cube à seulement 4 ans et qu'elle maîtrise plus de 1300 séquences de mouvements. Pendant ce temps, nous, quand on mélange nos Rubik's Cube, on le range dans un tiroir et on attend Noël pour demander à quelqu'un d'autre de le résoudre. Lian, elle, regarde le cube, fait tourner ses doigts à toute vitesse et c'est terminé. Une chose est certaine, si un jour elle décide de travailler dans l'informatique, personne ne devra lui confier un mot de passe compliqué. À 6 ans, elle va plus vite avec un Rubik's Cube que certains d'entre nous avec la télécommande.
2: Maximum.

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1: Voici ma sélection télé pour ce mardi. Nous sommes le 29 septembre avec ce soir sur TF1 Koh-Lanta All-Stars présenté par Denis Brognard. 23h15, Une famille en or avec Camille Combal. Sur France 2, rendez-vous en terre inconnue, inédit, Tony Parker en Angola. C'est présenté par Laurie Tillman. Sur France 3, La Stagiaire, série française inédite avec Michel Bernier et la participation de Philippe Lelièvre. Sur M6, la série 911, série américaine inédite. Sur W9, le film Divorce Club avec Arnaud Ducret, François-Xavier Demaison et Michael Youn. Sur TMC, 90 minutes enquête. Sur TFX, Fast and Furious 5 avec Paul Walker et Vin Diesel. Sur Gulli, Les Croods, film d'animation. Vous retrouverez sur C-Star le film avec Franck Dubosc, Disco, de Fabien Ottoniente. Sur Novo 19, Le Bazar de la Charité, la série avec Julie Debonat et Audrey Fleurot. Autre série sur TF1, série film Camping Paradis avec Laurent Ournac. Enfin sur Sister, le film Volcano avec Tommy Lee Jones et Anne Esch. Bon zapping!
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0: Skin. On approche doucement du top des 10 heures. On va s'intéresser à l'actu musicale. De quoi allons-nous vous parler ce matin ?
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2: Dans l'actualité musicale du jour, on parle de Shakira. Shakira et Maluma font grimper la température avec le clip de Agua. La connexion colombienne a encore frappé. Shakira et Maluma viennent de dévoiler Agua, leur toute nouvelle collaboration tant attendue. Ils ont définitivement trouvé la recette magique pour nous faire bouger, pour nous faire danser. Depuis quelques jours, les fans du monde entier peuvent enfin écouter Agua, le nouveau fruit de l'alchimie légendaire entre Shakira et Maluma. Ce nouveau duo marque donc un chapitre important dans leur longue histoire commune, puisqu'il s'agit de leur première véritable collaboration depuis le succès de Clandestino, sorti en 2018. Avec sa touche tropicale très contemporaine, Agua mêle habilement des rythmes caribéens et une production pop ultra soignée. C'est la bande-son idéale, en tout cas, pour débuter l'automne. Côté paroles, les deux superstars jouent la carte du charme et de la complicité. Le thème de l'eau devient donc un moyen poétique et solaire de raconter leur incroyable alchimie. Tout ça est à découvrir dès à présent. On se retrouve très vite avec d'autres actualités musicales.

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0: Ténéreux déjà de ces matins pas chagrins, on va de ce pas aller rejoindre Daniel. Daniel, avec son générique culte, de quoi va-t-il nous parler? Je pense que c'est une série policière aujourd'hui. On la découvre de suite. Bonjour Daniel.
1: Bonjour Louise, bonjour à toutes et à tous et bienvenue dans Générique Culte. Un cliché noir et blanc qui se fige soudain à l'écran. Le bruit sec d'un obturateur d'appareil photo, un grand gobelet de café emporté et la règle numéro 1, ne jamais laisser de suspects ensemble. Aujourd'hui, on sort son insigne du Naval Criminal Investigative Service, on rejoint le labo d'Abby et on s'intéresse à la série policière la plus populaire des années 2000, la mythique saga de NCIS Enquête Spéciale. Lancé en 2003 aux États-Unis et devenu l'un des plus grands succès de M6 en France, la série créée par Donald P. Bellisario suit l'équipe d'agents spéciaux dirigée d'une main de maître par le stoïque et redoutable le roi Jethro Gibbs, interprété par Mark Harmon. Regarder NCIS le vendredi soir, c'était retrouver une vraie famille de personnages hauts en couleur. On s'installait devant la télévision et c'est là que commençait le grand classique. L'étape derrière la tête donnée par Gibbs au très bavard Anthony DiNozzo, la musique gothique qui résonnait dans le laboratoire d'Abby Sciuto, les analyses médico-légales passionnées du docteur Ducky Mallard et les compétences informatiques de McGee. Composé par le groupe Numérique Lab, ce générique aux sonorités rock, industrielles et électro insuffle une énergie et un rythme trépidant dès les premières notes. Alors montez le son et bouclez le périmètre. Voici le générique survolté de NCIS.

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1: Dans l'actualité people du jour, on parle de Ralf Schumacher, grosse frayeur pour lui. Ralf Schumacher a une grosse frayeur lors d'un tournage de jet ski, victime d'une chute en jet ski. L'ancien pilote pensait souffrir d'une simple luxation de l'épaule. Les examens ont finalement révélé une fracture. Un fragment d'os s'est cassé, a-t-il expliqué. Une opération est prévue, mais Ralf Schumacher garde le sourire. Je devrais être d'attaque pour Monza, il me suffira de tenir le micro de la main gauche. Plus de peur que de mal donc, même si le pilote devra lever un peu le pied. On se retrouve très vite avec d'autres Actu People.
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1: La renommée de la romancière Florencia Etcheves commence à grandir grâce à son roman Cornelia, adapté pour Netflix, et son best-seller La cuisinière de Frida, un chef-d'œuvre littéraire publié dans 7 pays. La revoici avec La femme de l'écrivain, un grand roman inspiré d'une histoire vraie. Seule et malade, Maria vit ses dernières semaines. Veuve depuis des années, elle entretient la mémoire de l'homme de sa vie, le légendaire écrivain Jorge Luis Borges. Toute son existence s'est déroulée dans l'ombre du célèbre artiste à veiller sur lui. Un jour, le destin place sur sa route Seferino, un jeune délinquant qui tente de la cambrioler. Maria choisit de ne pas le livrer à la police, mais en échange de son silence, elle lui impose un marché. Il devra l'accompagner dans une quête à travers Buenos Aires, dans le sillage de son défunt mari. Peu à peu, alors que les souvenirs d'un amour infini remontent à la surface, un lien improbable se tisse entre la vieille femme et le gamin des bidonvilles. En l'initiant à la beauté de la poésie, elle va lui offrir le plus grand des trésors, l'amour des mots et des livres, la clé de la liberté. La femme de l'écrivain de Florencia Etcheves est parue chez City Éditions.

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Voilà, c'est fini pour ce mardi. On revient bien sûr mercredi. Donc, pour couper la semaine en deux, hein. Chaque mercredi, on vous la coupe en deux cette semaine. Bah oui, que voulez-vous ? C'est comme ça, c'est le milieu de la semaine et ça va vite. Allez, on va se quitter ici, hein, sur la pointe des pieds. Je vous dis au revoir. Passez une belle journée. Restez fidèles à votre radio. Restez fidèles également au Matin Pas Chagrin. Nous, c'est sûr, on sera là demain entre 8h et 11h. Et on ne peut pas faire autrement que de se quitter, comme chaque jour, avec une petite nouveauté. Et le retour d'un artiste. On en parle d'ici quelques instants.

Le retour de l'artiste, et oui, pas n'importe lequel, il s'appelle Renan Luce, on se souvient de sa lettre. Eh bien, il revient ici avec un titre qui s'appelle La Suite, et il est en compagnie de Sanson. On va écouter Renan Luce et Sanson, et puis moi je vous dis ciao ciao, bye bye, et puis à demain, si vous le voulez bien.

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Bonjour, aujourd'hui 29 septembre, 272e jour de l'année, nous fêtons les Michel. C'est aussi la journée mondiale du cœur et l'archange Saint-Michel étant le saint patron des Normands, des parachutistes et des naturistes, c'est aussi leur fête. C'est le 29 septembre 1935 que naissaient Jerry Lee Lewis et Mylène de Mongeau, décédées respectivement en octobre et décembre 2022. Silvio Berlusconi, né lui le 29 septembre 1936, nous a quittés en juin 2023. Jean-Pierre Elkabbach, né en 1937, nous disait son dernier adieu en octobre 2023. Enfin, c'est en 1942 que naissait l'acteur Yves Régnier, décédé en avril 2021. Joyeux anniversaire à l'ex-présidente du Chili et haut-commissaire des Nations Unies aux droits de l'homme, Michelle Bachelet, née le 29 septembre 1951. Joyeux anniversaire aussi à Philippe Caroy, né en 1959, et à Justin Nozuka, né le 29 septembre 1988. C'est aussi le 29 septembre 2010 que disparaissait Tony Curtis, né en juin 1925. En 2014, nous quittait Yves Marchesseau, connu pour son personnage La Boule dans Fort Boyard. Il était né en mai 1952. Enfin, le 29 septembre 2019, décès de Eliane Gauthier, la Julie du kiosque à bonbons de l'île aux enfants, née le 20 mars 1937. Le 29 septembre 1954, le CERN, Centre Européen de Recherche Nucléaire, est créé. En 1958, la 5ème République française voit le jour. En 1995, la PlayStation, la console de jeux vidéo de Sony, sort en Europe. Enfin, le 29 septembre 2003, Gérard Depardieu ouvre la Fontaine Gaillon, son premier restaurant à Paris. Le dicton du jour, quand les hirondelles voient la Saint-Michel, l'hiver ne vient qu'à Noël. Demain, vous penserez à fêter les Jérômes.

0: La chute d'Eddie Blanquette de Melissa Loukachenko, ce sont deux histoires hors du commun séparées par cinq générations. C'est une fresque historique, documentée et décapante, la colonisation vue par les aborigènes d'hier et d'aujourd'hui. La romancière possède un style d'une modernité vibrante servi par une excellente traduction signée Mireille Vignol. Car ce n'est pas une vulgaire racine qui aura raison d'Eddie Blanquette. Coincé à l'hôpital après une mauvaise chute, éveillé par sa petite fille Winona, fougueuse militante aborigène, Mamie Eddie se retrouve sur un malentendu propulsé, plus vieille aborigène du Queensland. La machine s'emballe autour de Mamie Eddie qui ne dédaigne pas sa nouvelle notoriété. Mais les fantômes du passé s'en mêlent et menacent de perturber les célébrations officielles du bicentenaire de Brisbane. Deux siècles plus tôt, au même endroit, le jeune Moulanine débutait son initiation alors que les colons débarquaient, toujours plus nombreux. Féroce, historiquement précis, mais aussi tendre, optimiste et d'un humour mordant, la chute d'Eddie Blanquette nous entraîne dans une épopée historique où s'entrelacent deux histoires de famille, d'amour et de combat qui se rejoignent dans une chute aussi forte qu'inattendue. La chute d'Eddie Blanquette de Melissa Loukachenko est paru aux éditions Synchronique.
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3: 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Et en ce mardi 29 septembre, bonne fête aux Michel. Les béliers, vous aurez de grandes chances de faire une découverte importante. Taureau, votre vie conjugale sera au centre de vos préoccupations et elle a de grandes chances de vous enivrer. Les gémeaux, ne cédez pas à vos pulsions. Les cancers, prenez le temps de vivre et de consolider des relations jusque-là superficielles. Les lions, soyez vigilants dans le domaine matériel. Vierge, attention à ne pas rater le coche. Les balances, vos élans envers votre partenaire seront empreints de douceur et de tendresse. Les scorpions, ce qui vous semblait encore insurmontable hier, devient plus simple grâce à une organisation que vous avez su optimiser. Les sagittaires, vous avez tendance à prendre les choses avec un peu trop d'insouciance. Les capricornes, vous collectionnerez à plaisir les coups de cœur et les aventures. Verseau, des circonstances favorables vous permettront de consolider votre position professionnelle aujourd'hui. Enfin, les poissons, vous aurez à cœur de bûcher sur des dossiers à terminer rapidement. Bonne journée et à demain.

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0: bonjour. Aujourd'hui 29 septembre, 272e jour de l'année, nous fêtons les Michel. C'est aussi la journée mondiale du cœur, et l'archange Saint-Michel étant le saint patron des Normands, des parachutistes et des naturistes, c'est aussi leur fête. C'est le 29 septembre 1935 que naissaient Jerry Lee Lewis et Mylène de Mongeau, décédées respectivement en octobre et décembre 2022. Silvio Berlusconi, né lui le 29 septembre 1936, nous a quittés en juin 2023. Jean-Pierre Elkabbach, né en 1937, nous disait son dernier adieu en octobre 2023. Enfin, c'est en 1942 que naissait l'acteur Yves Régnier, décédé en avril 2021. Joyeux anniversaire à l'ex-présidente du Chili et haut-commissaire des Nations Unies aux droits de l'homme, Michelle Bachelet, née le 29 septembre 1951. Joyeux anniversaire aussi à Philippe Carrois, né en 1959, et à Justin Nozuka, né le 29 septembre 1988. C'est aussi le 29 septembre 2010 que disparaissait Tony Curtis, né en juin 1925. En 2014, nous quittait Yves Marchessault, connu pour son personnage La Boule dans Fort Boyard. Il était né en mai 1952. Enfin, le 29 septembre 2019, décès de Eliane Gauthier, la Julie du kiosque à bonbons de l'île aux enfants, née le 20 mars 1937. Le 29 septembre 1954, le CERN, Centre Européen de Recherche Nucléaire, est créé. En 1958, la 5ème République française voit le jour. En 1995, la PlayStation, la console de jeux vidéo de Sony, sort en Europe. Enfin, le 29 septembre 2003, Gérard Depardieu ouvre la Fontaine Gaillon, son premier restaurant à Paris. Le dicton du jour, quand les hirondelles voient la Saint-Michel, l'hiver ne vient qu'à Noël. Demain, vous penserez à fêter les Jérômes.
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1: Et en ce mardi 29 septembre, bonne fête aux Michel. Les Béliers, vous aurez de grandes chances de faire une découverte importante.
2: Taureau, votre vie conjugale sera au centre de vos préoccupations et elle a de grandes chances de vous enivrer.
3: Les Gémeaux, ne cédez pas à vos pulsions.
4: Les Cancers, prenez le temps de vivre et de consolider des relations jusque-là superficielles.
5: Les Lions, soyez vigilants dans le domaine matériel.
6: Vierge, attention à ne pas rater le coche.
7: Les Balances, vos élans envers votre partenaire seront empreints de douceur et de tendresse.
8: Les Scorpions, ce qui vous semblait encore insurmontable hier, devient plus simple grâce à une organisation que vous avez su optimiser.
9: Les Sagittaires, vous avez tendance à prendre les choses avec un peu trop d'insouciance.
10: Les Capricornes, vous collectionnerez à plaisir les coups de cœur et les aventures.
11: Verseau, des circonstances favorables vous permettront de consolider votre position professionnelle aujourd'hui.
12: Enfin, les Poissons, vous aurez à cœur de bûcher sur des dossiers à terminer rapidement.
13: Bonne journée et à demain.
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1: 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Salut à toutes et à tous, c'est Eric NC pour vous accompagner sur votre radio. On est ensemble pour deux heures de classiques funk qui ont enflammé les dance floors des années 80. C'est votre programme fan de funk. Installez-vous, montez le volume. Ouais, très bonne écoute et soyez les bienvenus. Hi everybody, DJ Eric NC from France. Here it's a pleasure to join you live on your radio. With the best black music from the 80s, I'm going to play the most beautiful classic hits of boogie funk. Welcome everybody and enjoy the show. This is your radio show, Fan de Funk. Et on va ouvrir cette émission avec ce morceau, une nouvelle prod, Sidy et Thierry B. Alors c'est un petit délire hein, qui rend hommage au monde du funk, librement inspiré. Do Act Like You Know, oui, le morceau de Falaris Mand. Eh ben, l'idée c'est vraiment de transmettre, on va dire, toute l'énergie positive que ce mouvement musical inspire encore aujourd'hui, c'est bien fait. Et puis le titre, ah bah oui tiens, étrange. C'est un clin d'œil à mon émission Fan.

J'essayais de m'entraîner pour chanter aussi bien que lui, ça va être difficile quand même, compliqué. Oui, un peu beaucoup, mon Dieu. Thierry Bay, nouveauté fan de funk, c'est un fan de funk qui fait pas

0: expliquer des tas d'autres choses. Je vous invite d'ailleurs à écouter ces productions à l'occasion d'une émission. J'enregistrerai cela à un moment, on va dire, quelques mois. Fan de funk, émission spéciale French New Funk. Et il fait pas mal de belles choses aussi, c'est vrai, notre Thierry B. Oui. C'était ça le son des clubs des années 80. Ça nous faisait bien danser. C'est ce qu'on va retrouver au cours de l'émission aujourd'hui, ce soir. Accrochez-vous. Les amis, ce n'est pas fini. Ah bah non, ça fait juste que commencer. 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
0: Et c'était ça la musique des discothèques des années 80, les amis. Armata et Magic, rappelez-vous de ce bon souvenir. I wanna be with you. Ah, dit comme ça, oui. Eh bien, ça donne envie aussi.

0: très en voix, mais aussi bien énervée. Cette petite centrale, qu'est-ce qu'elle a crié comme ça? Ah oui, mais oui, vieux, donc elle est bien avec moi. Eh ben, ça fait très plaisir. Comme je vous le disais au début de ce morceau, la fameuse Armenta, Ray Charson bien entouré avec un groupe magique qui avait fait un tube une année auparavant. Ah ouais. Alors, Gata Get Up, c'était bien ça. Ah ouais. Et là, le morceau, bien, c'est I Wanna Be With You. Et elle le dit mille fois dans la chanson, mais on adore ça.
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0: Et grand artiste des années 80, et bien voilà, il est parti très vite. C'est Patrice Roche avec Forget Me Not.

0: morceau qui a fait le tour du monde. Ah oui. Cette mélodie incroyable de Patrice, je vous le disais, avec Forget Me Not, dont le sample a été repris par un certain Will Smith. C'est vrai. C'est vrai tout ça.
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3: 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Et on va passer du bon temps ensemble à l'écoute de tous ces bons souvenirs des années 80. Émission spéciale classique. En voici un Vivian Kioband. Bronx, Brooklyn, un Queens Band. Pour l'acronyme, voilà un petit peu de détails comme ça. On the beat.

c'est un groupe à géométrie variable. Oui, c'est le fameux BB and Kyo Band avec en beat. Ben, faut savoir que ce groupe a évolué d'année en année, mais jamais avec les mêmes musiciens, jamais avec les mêmes chanteurs. Puis après, ils ont complètement disparu. Puis après, il y a un tribute qui s'est formé il y a de cela quelques années, mais à ce qui paraît, il n'y aurait qu'un seul membre du groupe d'origine qui était, qui avait fondé justement ce fameux tribute qui s'est produit un peu partout aux États-Unis et en Europe. Artiste que j'adore, voici Billy.

0: Il est vraiment très fort, hein, ce Cliff dansant avec Chaddy Dat Non.
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0: 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Les années 80 avec les morceaux qui vous ont fait danser, ouais carrément, spécial classique aujourd'hui, avec ça tiens, Colonels, Play the Game, Sub Effect and Family.

0: Fun Funk sur votre radio, ça continue avec les spéciales classiques.
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0: Et elles sont bien agréables. Ouais, toutes ces sensations funky. Oh oui. BBC Us and A Rock Rock.

0: Extraordinaire, j'adore, oui, ce titre, la Roi Choc. Qu'est-ce que c'était bon, qu'est-ce que c'était original pour l'époque.
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0: Et plus que classique. Eh bien, voici The Whispers, on a beat goes on.

0: 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Oui, on s'amusait à faire des trucs comme ça dans les années 80, on faisait du rap, on profitait des breaks. On était un peu fous, c'est vrai, quand même, dans les années 80.
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3: 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Et c'est toujours agréable de retrouver ces bons sons funky, les classiques de l'époque. Soyez les bienvenus, montez le son, on revisite, bah oui, le meilleur du dance floor des années 80, Tavares, à présent, avec ce monumental Got to Find My Way.

0: musique. On disait ça, ouais, aussi. À la radio, il y avait des animateurs qui n'arrêtaient pas d'ailleurs de brailler comme ça. Ça coupait les morceaux tout le temps aussi. À la limite, insupportable, et là, bon, c'est un bon souvenir quand même. Oui. Et bien, on aura d'autres au cours de l'émission, croyez-moi bien.
1: Salut, ici Yannick Chevalier. Yannick Chevalier. Comme vous, je suis fan de funk et Derrick MC, The Mixing Machine. Number one. Alors, music. Oh yeah.

jolie fille. Alors voix s'accorde à merveille dans le morceau, c'est incroyable. Ça me fait danser, j'en ai même perdu mes cheveux, ça y est. Hein. Comment je vais faire maintenant? Je sais pas. I'll do my best, je ferai de mon mieux pour toi.

IRM. Oui, avec une invitée, un gibier. Il a bien fait de l'inviter, carrément. Pour le Visa Game, sorti à l'époque, bien sûr, un label, c'est celui chez Garil, hein. Produit par Sylvia Robinson. Pas mal du tout, moi j'adore ça. On va continuer avec les bons sons funky des années 80. 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

0: Comme ça, vous avez cette fameuse émission spéciale des classiques, ça a été réclamé, il y en aura d'autres émissions spéciales, oui, très prochainement, oui, sur Fan de Funk. Eh bien, émission spéciale remix à venir, c'est prévu, disco, new jack swing, chic and funky et quoi d'autre encore, eh bien, plein d'autres petites surprises.
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0: Et il assure grave de grave ce fameux pour Energy avec Lisa Stevens pour Love Game.
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0: habituellement, bien oui, dans les morceaux de funk, il y a pas beaucoup d'harmonica. Il y en a quand même dans ce morceau, pas mal. Hein. Bon, Sharon Brown, on aurait fait ça aussi avec un petit power, I specialize in love. C'est sur votre radio, les amis, soyez bien bienvenus dans les années 80, spécial classique, funky.
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5: C'était promis, que de bons morceaux années 80.

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2: C'est une fille. Ouais, une fille, c'est vrai. Ah mais qui s'est mise à rapper. Ouais, bah tant qu'à faire. Qu'est-ce qu'elle veut cette fille, hein? Bien Reed pour DJ Stalk. Eh bien c'est un bootleg.

Ok. Alors, c'est un message qui est adressé à qui ? Eh bien, certainement à notre ami, oui, Joko, qui avait auparavant sorti Wisdom Talk, oui, grand prétentieux. Non, je me suis amusé à traduire les paroles, et c'est vrai que, c'est un peu spécial, hein. Lisez, voilà, Joko, c'est tu rappelles, tu es le meilleur au monde, tu peux en être sûr, je suis pas là pour rabaisser qui que ce soit, mais toute catégorie confondue, je suis le meilleur. C'est ce qu'il disait ce fameux Joko, donc à mon avis, elle a pas dû être contente. La chanteuse, rappeuse, de DJ Stalk, Vivian Red, morceau de toute beauté, c'est vrai.

Et on va bien rester là avec le son clubbing des années 80. Funk. FNK. Voilà, comme le jingle. American Jingle. Ah bah oui.

Au début de cette émission avec oh oui, Armata de Chasson, je le disais, I wanna be with you. Et là, c'est autre chose. C'est leur grand tube. Magic or Gotta Get Up. Rappelez-vous ce bon souvenir. Dance Floor des années 80, bien dansé là-dessus, oui, sur la piste de danse.

0: C'est vrai que c'était un morceau de folie. Ce fameux magique. Bjork Attagata pour le titre du morceau. 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
0: 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Spécial classique aujourd'hui avec des valeurs sûres. Oui, c'est vrai. Freddie James qui avait fait ce tube, rappelez-vous. Don't stop. Non, pas don't stop, c'est don't turn your back on love.

0: très clairement, il a fait danser tous les grands fans de funk du monde entier sur son morceau. Ce fameux, oui, vraiment Freddy James. Dans Turn Your Back and Love, on chantait bien dessus aussi. Dans Turn Your Back and Love. Et c'est vrai qu'on se prévient pas pour le faire. Hein.
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0: Elle fait bien de le dire. Première radio. Classe, oui, vraiment, dans le fan de funk spécial classique. J'espère que la programmation vous plaît.

0: On la mettre du disco. Ah, je dis ça comme ça, mais oui, pas vraiment. Pas complètement. Bon, ils avaient fait quelques hits avant ça. Et puis là, petit virage dans Boogie Funk, qui ont fait quelque chose d'un peu plus pointu, un peu plus tendance quand même, c'est vrai. Au début des années 80, Gary's Gang avec ce fabuleux morceau Knock Me Out. Ça va, Chicago.
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2: Radio show. Merci d'être là avec Amandoula. Amandita. Trois rimes, je m'améliore. Hein. Incroyable. Même pas fait exprès. C'est vrai, si je vous le dis. Allez, Alphonse Mezonde à présent pour I'm Glad That You Are Here.

Excellent soul for ce moment, c'était des amis du côté de Saint-Omer qui m'avaient fait découvrir ce morceau à l'époque. Alors, il est excellent à fond ce moment. Oh, et qui le dit tout le temps d'ailleurs. I'm that, tu vois. Je le fais bien, oui. Et carrément dans le rythme, dans le tempo et en même temps que la chanteuse. Vous avez vu, je me suis amélioré quand même. Find the funk. 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Et qui dit classique dans les années 80, ben il y avait ça, tiens.

Je sais pas comment j'ai fait. Parce que j'ai voulu renoncer un petit peu, je me suis dit, bah oui, y a pas de raison. Faut le faire, faut y aller. Et puis il y a mes chaussettes, hein. Je vous en parlais tout à l'heure, mes chaussettes, mes fameuses chaussettes, elles se sont barrées. Alors elles ont carrément perforé les chaussures, je sais pas ce qui s'est passé, mais je retrouve plus. Elles sont plus à mes pieds. J'ai toujours mes chaussures, mais les chaussettes, elles ont disparu. Je sais pas où elles ont fait la malle. Alors petite annonce, si des fois vous voyez deux chaussettes se balader, bah ce sont les miennes, alors pensez à moi, essayez de les capturer. Je sais pas comment on pourrait faire, mais... Vous les envoyez voilà, dans une petite cage à la radio. Ouais, non, parce que je dis absolument, hein, puisque c'est Huggy les bons tuyaux qui me les a envoyés de New York, et donc c'est collector pour moi. Donc, ouais, c'est n'importe quoi, c'est vrai. Allez, on va finir avec ça, tiens. Sky, show me the way.

0: Et c'est avec ce morceau plus que magnifique qu'on va citer Sky Show Me The Way. Voilà, on va se retrouver dans une semaine, même jour, même heure, sur votre radio préférée. D'ici là, les amis, bien, portez-vous bien, je vous embrasse, à très très bientôt, bye, ciao, et prenez soin du funk, et retrouvez bien évidemment toute l'info sur ma mission sur fandefunk.com. Voilà, tout est dit, ciao.
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